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0: 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Bonjour.
1: Bonjour à tous. Donald Trump et Xi Jinping ont affiché une volonté d'apaisement hier lors de leur rencontre à Pékin, mais la question de Taïwan reste au cœur des tensions entre les deux puissances. Le président américain a appelé Taïwan à ne pas déclarer son indépendance après une mise en garde appuyée du président chinois sur le risque de conflit sino-américain. Une rencontre qui n'a débouché sur aucune avancée majeure concernant les dossiers commerciaux ou géopolitiques. Tel Aviv et Beyrouth ont annoncé hier prolonger le cessez-le-feu de 45 jours. En parallèle, les Émirats arabes unis ont démenti jouer un rôle actif dans la guerre en Iran après les accusations de Téhéran. Le porte-avions français Charles de Gaulle, lui, est arrivé en mer d'Arabie. Un important incendie s'est déclaré hier soir sur la commune de Loges en Josas, dans les Yvelines. Le feu a pris dans un bâtiment commercial abritant 9 entreprises. Pas moins de 80 pompiers ont été mobilisés sur place. La plupart sont restés une bonne partie de la nuit afin de venir à bout des flammes. Un élève gardien de la paix hors service a été grièvement blessé mercredi matin à Paris après avoir tenté d'empêcher un vol dans une boulangerie alors qu'il était en civil. Transporté en urgence absolue à l'hôpital Percy, à Clamart, son pronostic vital n'est pas engagé. Le suspect a rapidement été interpellé. Des gels douches de la marque U font l'objet d'un rappel à travers la France entière en cause la présence d'une bactérie susceptible de provoquer dans des cas exceptionnels des infections chez certaines personnes telles que les sujets immunodéprimés ou atteints de mucoviscidose. Sont concernés les gels douches Mangue et Passion 250 ml commercialisés entre le 4 novembre 2025 et le 12 mai dernier. Côté tennis, la demi-finale du Masters 1000 de Rome entre Yannick Sinner et Daniil Medvedev a été interrompue hier soir par la pluie. Les deux joueurs reprendront donc aujourd'hui le match là où ils l'ont laissé, soit à 6-2, 7-5, 4-2 pour le numéro 1 mondial Yannick Sinner. Le vainqueur affrontera en finale Casper Ruud qui s'est lui facilement imposé hier 6-1, 6-1 face à l'Italien Dardery. Et chez les femmes, la finale va opposer aujourd'hui l'Américaine Coco Gauff à l'Ukrainienne Elina Svitolina.

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1: Bonjour à tous, l'horoscope de ce samedi 16 mai, on commence avec les béliers. Prenez le temps de souffler un peu aujourd'hui. Les taureaux, vous êtes positifs dans vos propos et vos actes. Les gémeaux, ne vous emballez pas trop vite en amour, patience. Cancer, vous avez l'esprit ailleurs, dans les nuages. Les lions, vous ne manquez pas d'arguments pour réussir. Vierge, ne soyez pas trop exigeant avec vos collègues. Les balances, vos proches vous préparent une belle surprise. Scorpion, vous êtes très ambitieux en ce moment, persévérez. Les sagittaires, vous êtes sur un petit nuage et ça va durer. Les capricornes, une très bonne nouvelle vous attend aujourd'hui. Les Verseaux, consacrez un peu plus de temps à vos proches et amis. Et puis les poissons, au travail, les projets semblent se bousculer.
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1: Bonjour à tous, on commence avec du football au terme d'une séance de tirs au but rocambolesque. Après un nul 0-0, l'AS Saint-Etienne s'est finalement imposé 7-6 hier soir face à Rodez en deuxième tour de play-off de Ligue 2 à Geoffroy Guichard. Les Verts vont donc disputer les barrages face au 16e de Ligue 1 et ils connaîtront le nom de leur futur adversaire dans les prochains jours. Du rugby hier soir avec la 30e journée de Pro D2, victoire de Biarritz 41-15 face à Carcassonne. Brive a battu Nevers 31-29, défaite de Grenoble 17-39 contre Colomiers. Oyonnax s'est imposé 36-25 face à Aurillac. Large victoire de Vannes 47-0 contre Dax. Angoulême s'est imposé 18-15 face à Béziers. Mont-de-Marsan a battu Agen 50-28. Défaite de Valence-Romans 21-34 contre Provence Rugby. Aujourd'hui, place à la 24e journée de top 14 avec en ouverture Pau-Clermont à 14h30. Quatre matchs sont prévus à 16h35. Castres-Montpellier, Lyon-Bayonne, Bordeaux-Bègles, Perpignan, Montauban, Stade Français. Ce soir, le Racing 92 reçoit Toulon. Coup d'envoi de la rencontre prévu à 21h. Du basket en Betclic Elite, 8 matchs sont prévus ce soir à 19h. Boulazac-Monaco, Bourg-en-Bresse-Gravelines-Dunkerque, Le Mans-Limoges, Le Portel-Dijon, Nancy-Saint-Quentin, Nanterre-Cholet, Paris-Lyon-Villeurbanne et Strasbourg et Longchalon. Du tennis, la demi-finale du Masters 1000 de Rome entre Yannick Sinner et Dany Medvedev a été interrompue hier soir par la pluie. Les deux joueurs reprendront donc aujourd'hui le match là où ils l'ont laissé, soit 6-2, 5-7, 4-2 pour le numéro 1 mondial Yannick Sinner. Le vainqueur affrontera en finale Casper Ruud qui s'est facilement imposé 6-1, 6-1 hier face à l'Italien Dardery. Chez les femmes, la finale va opposer aujourd'hui l'Américaine Coco Gauff à l'Ukrainienne Elina Svitolina. Et du cyclisme avec la 8e étape du Giro entre Chieti et Fermo, 156 km à parcourir.
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Vos offres d'emploi avec France Travail, antenne de Terrasson-Lavilledieu. Offre 207 VYFR. Sur Terrasson, il est recherché une ou un aide-soignant. Les débutants sont acceptés. Un bac plus 2 ou équivalent aide-soignant diplôme d'État est nécessaire. Le contrat proposé est un CDD de 1 mois de 37h50 par semaine. Offre 207 WWXJ. Léo Lagrange Animation pour Terrasson recherche une ou un animateur d'accueil de loisirs. Un an d'expérience et un CAP BEP et équivalent BAFA ou équivalent est demandé. Le contrat proposé est un CDD de 1 mois de 9h30 par semaine pour le mois d'août. Offre 207 WXLS. Léo Lagrange Animation pour Bad Folle Danse recherche également une ou un animateur d'accueil de loisirs. Un an d'expérience et un CAP, BEP et équivalent, BAFA ou équivalent est demandé. Le contrat proposé est un CDD de 1 mois de 9h30 par semaine pour le mois d'août. Offre 205 MPBZ. VM Toit et Bois situé à Terrasson recherche une ou un couvreur zingueur. Les débutants sont acceptés. Le contrat proposé est un CDD de 6 mois de 35 heures par semaine. Toutes ces offres et le clic agenda sont disponibles sur francetravail.fr et crystalfm.org.

0: 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Bonjour.
1: Bonjour à tous. La souche de l'hantavirus détectée chez la Française testée positive ne comprend aucun élément qui laisse penser à l'apparition d'un variant. Confirmation faite hier par la ministre française de la Santé. D'après Stéphanie Rist, ce virus transmis à l'homme par des rongeurs ne serait donc pas plus contagieux ou mortel. En France, une vingtaine de cas contacts sont actuellement contraints à l'hospitalisation. Aucun n'a pour l'heure présenté de symptômes. En Lozère, la neige et le froid ont eu raison de la rave party illégale qui s'installait dans le secteur de Saint-Privat-du-Faux. Alors que 10 000 personnes étaient attendues ce week-end et 1 500 déjà installées, les secours ont dû intervenir. 7 personnes en hypothermie ont été prises en charge. Certaines ont trouvé refuge dans la salle des fêtes du village avant de reprendre la route. 3 participants ont été placés en garde à vue et plusieurs amendes ont été dressées, notamment pour détention de stupéfiants. Un jeune de 17 ans a été grièvement blessé hier en début d'après-midi après avoir été poignardé près de la gare de Val-de-Reuil dans l'Eure. Ses agresseurs ont pris la fuite et sont activement recherchés. Il a été transporté à l'hôpital avec un pronostic vital engagé. Une enquête pour tentative de meurtre est ouverte. En Isère, un homme de 39 ans a été mis en examen, soupçonné d'avoir abusé sexuellement de 2 fillettes de l'école primaire à la Tour du Pin. Ce parent d'élève avait proposé de les garder pour dépanner leur mère. Il a été placé en détention provisoire. Une filiale du groupe Pierre et Vacances Center Parks a été la cible d'une cyberattaque. Les données d'1,6 million de réservations sont concernées. Elles se limiteraient au numéro de réservation, date et lieu de séjour, nom des occupants des hébergements réservés, numéro de téléphone et date de naissance. Une plainte contre X a été déposée. Un nouveau procès pour viol contre Harvey Weinstein s'est achevé hier à New York sans que les 12 jurés n'aient réussi à tomber d'accord sur un verdict, soit le 3e procès de l'ex-producteur de cinéma. Condamné dans d'autres affaires, il reste incarcéré. Et du rugby avec la 24e journée de Top 14 avec en ouverture Pau Clermont à 14h30.

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1: Bonjour à tous, l'horoscope de ce samedi 16 mai, on commence avec les béliers. Prenez le temps de souffler un peu aujourd'hui. Les taureaux, vous êtes positifs dans vos propos et vos actes. Les gémeaux, ne vous emballez pas trop vite en amour, patience. Cancer, vous avez l'esprit ailleurs, dans les nuages. Les lions, vous ne manquez pas d'arguments pour réussir. Vierge, ne soyez pas trop exigeant avec vos collègues. Les balances, vos proches vous préparent une belle surprise. Scorpion, vous êtes très ambitieux en ce moment, persévérez. Les sagittaires, vous êtes sur un petit nuage et ça va durer. Les capricornes, une très bonne nouvelle vous attend aujourd'hui. Les Verseaux, consacrez un peu plus de temps à vos proches et amis. Et puis les poissons, au travail, les projets semblent se bousculer.
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0: 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Bonjour.
1: Bonjour à tous. Donald Trump a annoncé hier que les forces des États-Unis et du Nigeria avaient tué un chef du groupe État islamique basé dans ce pays d'Afrique en proie à des violences djihadistes. Il s'agit d'Abu Bilal al-Binouki, numéro 2 de l'EI mondial, soit selon le président américain, le terroriste le plus actif au monde. Donald Trump et Xi Jinping ont affiché une volonté d'apaisement hier lors de leur rencontre à Pékin, mais la question de Taïwan reste au cœur des tensions entre les deux puissances. Le président américain a appelé Taïwan à ne pas déclarer son indépendance après une mise en garde appuyée du président chinois sur le risque de conflit sino-américain. Une rencontre qui n'a débouché sur aucune avancée majeure concernant les dossiers commerciaux ou géopolitiques. Dans un message posté hier sur Instagram, l'animatrice Flavie Flamand a annoncé déposer plainte pour viol contre Patrick Bruel qui aurait abusé d'elle en 1991 alors qu'elle était âgée de 16 ans. Le chanteur fait actuellement l'objet d'investigations après plusieurs plaintes pour des violences sexuelles, des accusations qu'il récuse. Alors que 10 000 personnes étaient attendues pour une rave party illégale dans le secteur de Saint-Privat-du-Fou en Lozère et que 1500 fêtards étaient déjà installés, le froid et la neige ont mis fin aux festivités, les secours ont dû intervenir, 7 personnes en hypothermie ont été prises en charge, certains ont trouvé refuge dans la salle des fêtes du village avant de reprendre la route, 3 participants ont été placés en garde à vue et plusieurs amendes ont été dressées, notamment pour détention de stupéfiants. Un élève gardien de la paix hors service a été grièvement blessé mercredi matin à Paris après avoir tenté d'empêcher un vol dans une boulangerie alors qu'il était en civil. Transporté en urgence absolue à l'hôpital Percy à Clamart, son pronostic vital n'est pas engagé. Le suspect a rapidement été interpellé. Du football au terme d'une séance de tirs au but rocambolesque après un nul 0-0, l'AS Saint-Etienne s'est finalement imposé 7-6 et hier soir face à Rodez au deuxième tour de play-off de Ligue 2 à Geoffroy Guichard. Les Verts vont donc disputer les barrages face au 16e de Ligue 1. Ils connaîtront le nom de leur futur adversaire dans les prochains jours.

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0: 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Bonjour.
1: Bonjour à tous. Donald Trump a annoncé hier que les forces des États-Unis et du Nigeria avaient tué un chef du groupe État islamique basé dans ce pays d'Afrique en proie à des violences djihadistes. Il s'agit d'Abu Bilal al-Binouki, numéro 2 de l'EI mondial, soit selon le président américain, le terroriste le plus actif au monde. Donald Trump et Xi Jinping ont affiché une volonté d'apaisement hier lors de leur rencontre à Pékin, mais la question de Taïwan reste au cœur des tensions entre les deux puissances. Le président américain a appelé Taïwan à ne pas déclarer son indépendance après une mise en garde appuyée du président chinois sur le risque de conflit sino-américain. Une rencontre qui n'a débouché sur aucune avancée majeure concernant les dossiers commerciaux ou géopolitiques. Dans un message posté hier sur Instagram, l'animatrice Flavie Flamand a annoncé déposer plainte pour viol contre Patrick Bruel qui aurait abusé d'elle en 1991 alors qu'elle était âgée de 16 ans. Le chanteur fait actuellement l'objet d'investigations après plusieurs plaintes pour des violences sexuelles, des accusations qu'il récuse. Alors que 10 000 personnes étaient attendues pour une rave party illégale dans le secteur de Saint-Privat-du-Fou en Lozère et que 1 500 fêtards étaient déjà installés, le froid et la neige ont mis fin aux festivités, les secours ont dû intervenir, 7 personnes en hypothermie ont été prises en charge, certains ont trouvé refuge dans la salle des fêtes du village avant de reprendre la route, 3 participants ont été placés en garde à vue et plusieurs amendes ont été dressées, notamment pour détention de stupéfiants. Un élève gardien de la paix hors service a été grièvement blessé mercredi matin à Paris après avoir tenté d'empêcher un vol dans une boulangerie alors qu'il était en civil. Transporté en urgence absolue à l'hôpital Percy à Clamart, son pronostic vital n'est pas engagé. Le suspect a rapidement été interpellé. Du football au terme d'une séance de tirs au but rocambolesque après un nul 0-0, l'AS Saint-Etienne s'est finalement imposé 7-6 et hier soir face à Rodez au deuxième tour de play-off de Ligue 2 à Geoffroy Guichard. Les Verts vont donc disputer les barrages face au 16e de Ligue 1. Ils connaîtront le nom de leur futur adversaire dans les prochains jours.

0: 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Bonjour.
1: Bonjour à tous. Donald Trump a annoncé hier que les forces des États-Unis et du Nigeria avaient tué un chef du groupe État islamique basé dans ce pays d'Afrique en proie à des violences djihadistes. Il s'agit d'Abu Bilal al-Binouki, numéro 2 de l'EI mondial, soit selon le président américain, le terroriste le plus actif au monde. Donald Trump et Xi Jinping ont affiché une volonté d'apaisement hier lors de leur rencontre à Pékin, mais la question de Taïwan reste au cœur des tensions entre les deux puissances. Le président américain a appelé Taïwan à ne pas déclarer son indépendance après une mise en garde appuyée du président chinois sur le risque de conflit sino-américain. Une rencontre qui n'a débouché sur aucune avancée majeure concernant les dossiers commerciaux ou géopolitiques. Dans un message posté hier sur Instagram, l'animatrice Flavie Flamand a annoncé déposer plainte pour viol contre Patrick Bruel qui aurait abusé d'elle en 1991 alors qu'elle était âgée de 16 ans. Le chanteur fait actuellement l'objet d'investigations après plusieurs plaintes pour des violences sexuelles, des accusations qu'il récuse. Alors que 10 000 personnes étaient attendues pour une rave party illégale dans le secteur de Saint-Privat-du-Faux en Lozère et que 1500 fêtards étaient déjà installés, le froid et la neige ont mis fin aux festivités, les secours ont dû intervenir, 7 personnes en hypothermie ont été prises en charge, certains ont trouvé refuge dans la salle des fêtes du village avant de reprendre la route, 3 participants ont été placés en garde à vue et plusieurs amendes ont été dressées, notamment pour détention de stupéfiants. Un élève gardien de la paix hors service a été grièvement blessé mercredi matin à Paris après avoir tenté d'empêcher un vol dans une boulangerie alors qu'il était en civil. Transporté en urgence absolue à l'hôpital Percy à Clamart, son pronostic vital n'est pas engagé. Le suspect a rapidement été interpellé. Du football au terme d'une séance de tirs au but rocambolesque après un nul 0-0, l'AS Saint-Etienne s'est finalement imposé 7-6 et hier soir face à Rodez au deuxième tour de play-off de Ligue 2 à Geoffroy Guichard. Les Verts vont donc disputer les barrages face au 16e de Ligue 1. Ils connaîtront le nom de leur futur adversaire dans les prochains jours.

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0: Le 5 mai dernier, Michel Généraux a été réélu à la présidence du comité d'animation de la Bachellerie. À la suite de l'Assemblée Générale, Xavier Munoz, pour cette nouvelle édition de Couleur Périgord sur Cristal FM, s'est entretenu avec cette dernière afin de faire le point sur l'année écoulée et de parler des perspectives 2026.
1: Michel Généraux, sans surprise, vous avez été donc réélu président du comité d'animation de la Bachellerie. On sort de cette Assemblée Générale et on peut dire qu'on a vécu, vous avez vécu avec l'association, une belle année 2025.
2: Ah, une très belle année 2025. C'est vrai, on avait des bénévoles qui vraiment se sont donnés à fond, dans une belle ambiance. Tout va très bien, j'espère que ça va continuer comme ça.
1: Vous parlez des bénévoles, la salle était bien remplie. Et c'est combien de bénévoles le comité d'animation et la Bachellerie ?
2: Ah, on a à peu près 25, voire 30 bénévoles.
1: C'est quand même pas mal pour une association dans un petit village tel que celui-là.
2: Exactement, c'est très bien et on en a besoin parce qu'il y a beaucoup de travail, beaucoup de manipulation. Voilà, c'est bien.
1: Beaucoup de manifestations, on va faire un petit bilan. Ça commence en juin avec la rando gourmande qui a fonctionné.
2: La rando gourmande a très bien fonctionné. Les gens attendent encore avec impatience qu'on recommence.
1: Oui, parce qu'elle reviendra en 2026.
2: Elle reviendra en 2026 et les haricots coins ont été très, très appréciés. Les saucisses du cochon gourmand, très, très appréciées. Donc voilà, à refaire.
1: Alors il y a un autre moment qui a été important et qui a très bien fonctionné, c'était en juillet, c'est la première des marchés nocturnes. Ça, oui. Ça marche très bien la Bachellerie.
2: Toujours, les marchés nocturnes, les gens attendent ça avec impatience, il y a toujours une très belle ambiance. Ils aiment beaucoup le DJ qui met une ambiance, une belle ambiance. Et vraiment, le premier marché nocturne, il y a eu énormément de monde en juillet.
1: Je crois que vous avez dit 450 personnes.
2: C'est ça. C'est ça, 450.
1: C'est toujours le même DJ que vous faites venir à chaque fois,
2: oui.
1: Parce qu'il a l'air de plaire.
2: Ce DJ plaît parce qu'il se met dans toutes les sauces, du moderne, du moins, du voilà, suivant l'ambiance des gens qui sont là, voilà, suivant ce qu'ils aiment.
1: Alors le comité d'animation s'occupe aussi, et c'est important, hein, dans chaque village, de la fête votive.
2: C'est ça.
1: Et ça dure sur 3 jours. Donc c'est une logistique un peu plus importante. Hein.
2: C'est plus important. Alors d'abord, ça commence par Jean-Baptiste Sursat qui vient le vendredi, qui va nous présenter encore cette année-là une nouvelle pièce. On se déguise, on joue le jeu avec eux. Il y a beaucoup de monde. Et puis le lendemain, c'est la fête. On fait venir des troupes. On essaie d'animer le village. Et puis le soir, marché nocturne qui fonctionne toujours très très bien, toujours avec le même DJ. Et le dimanche, on fait venir une autre troupe, on va essayer de faire une brocante. Et le soir, magret frites. Ils sont très très nombreux à venir manger notre magret frites. Voilà.
1: Alors sur cette période-là, peut-être une petite adaptation, vous l'avez évoqué,
2: oui.
1: À cause de la canicule qui perturbe un petit peu les manifestations.
2: Oui, je pense que les gens font la sieste. Voilà, ça doit être ça.
1: Il fait trop chaud.
2: Oui, il fait trop chaud, ils sont dans la piscine. Donc on a décidé cette année de reculer nos manifestations de façon à ce qu'ils soient réveillés ou sortis de la piscine, voilà.
1: Mais elles seront bel et bien programmées cet été. Donc c'est toujours le premier week-end d'août, fin juillet, début août pour 2026 justement.
2: Toujours pareil, toujours le premier week-end d'août, et là je crois que ça finit le 31 juillet, je crois le 1er et le 2 août, oui. Et après, on a notre dernier marché nocturne qui se trouvera le 19 août.
1: Et qui fonctionne également.
2: Également.
1: De ce manière, il fonctionne tout l'été.
2: Tout l'été, oui, tout l'été. Les gens attendent ça avec impatience.
1: Il y a un petit point que je voulais soulever, le 13 décembre, il y a que moi j'appelle le repas des bénévoles.
2: Ah, oui.
1: C'est quelque chose, c'est un moment important de se réunir entre bénévoles et de les remercier tout simplement autour d'une table.
2: Exactement. Alors moi, avant, ça se passait pas comme ça. Avant, le président demandait une petite participation aux bénévoles. Je suis tout à fait contre ça. Les bénévoles, ils dépensent de l'énergie, de l'essence, de tout. Pour moi, on les remercie en offrant tout. Et cette année, ils ont eu, enfin l'année dernière d'ailleurs pour le repas, ils ont eu à l'apéritif champagne et plus le repas au Grand Coderre. Et je pense qu'ils sont sortis, ils n'avaient plus faim.
1: Donc c'est voilà. Grande classe.
2: Ah, oui, voilà.
1: Sur la partie administrative, très peu de changements, mais j'ai quand même noté qu'il y avait les nouveaux arrivants qui s'intègrent naturellement et aussitôt au comité d'animation. Ça vous fait plaisir, ça?
2: Ah oui, très, très très plaisir. Surtout quand arrivent des jeunes, là on va voir des petits jeunes, ah ben oui, on veut bien, nous on tiendra la buvette, ma compagne fera... Voilà, c'est vraiment, ça fait plaisir, parce que ça veut dire qu'il y a une bonne ambiance, quoi, qu'on doit être sympa. Je pense qu'on doit être sympa, ça doit être ça.
1: Ce qui est assez rare dans les associations en ce moment, parce qu'on a plutôt tendance à perdre des bénévoles.
2: C'est vrai.
1: J'ai entendu un nom, Sergio Gasparo, que les gens connaissent dans le coin, qui revient, et est-ce qu'on peut espérer revoir la course de caisse à savon à la bachellerie?
2: C'est pour
1: idée
2: ça.
1: Qui est en train de germer.
2: Eh oui, et c'est pour ça qu'il revient, et qu'on l'a insisté, on lui a dit, si tu n'es pas au CA, tu ne peux pas faire ta course de caisse à savon. Il revient, voilà. Et puis Jean-Marie, pareil, qui était déjà là depuis pour faire son rallye touristique, qui a été un véritable succès.
1: J'allais y venir, le rallye, les gens qui vous étaient venus nous présenter à la radio.
2: Ah oui, c'est vrai.
1: Il a très très bien fonctionné.
2: Ah, très très bien, très très bien. Je ne me rappelle plus le nombre de véhicules, mais c'était quelque chose de... Ah oui, les gens adorent. En plus, il nous fait découvrir des coins qu'on n'imagine même pas. Voilà.
1: Donc, ce sera renouvelé très certainement
2: tout
1: en
2: à
1: 2026.
2: Fait. Et déjà, il a commencé à mûrir celui de l'année prochaine.
1: Qu'est-ce qu'on peut souhaiter au comité d'animation donc pour cette année 2026 qui a déjà commencé, bien sûr?
2: Tout le meilleur, quoi. Hein, qu'il fasse beau pour nos marchés, que l'ambiance reste la même et puis que la forme reste aussi. Hein. Il faut que la forme reste, voilà. Mais il n'y a pas de raison.
1: Merci beaucoup.
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0: 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Bonjour.
1: Bonjour à tous. Le ministre de la Justice, Gérald Darmanin, se rendra à Alger ce lundi, invité par les autorités algériennes. Ce déplacement vise à ouvrir un nouveau chapitre de la coopération judiciaire, notamment contre le narcotrafic et le terrorisme, accompagné de hauts magistrats. La journaliste Flavie Flamand a annoncé avoir déposé plainte pour viol contre Patrick Bruel, déjà visé par plusieurs accusations de violences sexuelles qu'il conteste. Ces nouvelles procédures s'ajoutent à d'autres enquêtes en cours en France et à l'étranger. Patrick Bruel, de son côté, réfute l'ensemble des accusations. La résidence secondaire des grands-parents du petit Emile Auvernais a été visée par une tentative d'incendie volontaire cette nuit. Le feu n'a fait aucun blessé et n'a causé que des légers dégâts matériels. Un homme de 78 ans extérieur au village et inconnu de la justice a été arrêté et placé en garde à vue. Une enquête a été ouverte par le parquet de Digne-les-Bains. Le préfet du Lot-et-Garonne a fermement condamné les menaces de mort anonymes accompagnées de propos racistes et islamophobes visant le maire d'Agen et le président de la mosquée de la ville. L'élu a notamment reçu un courrier contenant 3 balles de gros calibre. Les 2 victimes ont porté plainte et une enquête a été confiée à la police d'Agen. À l'international, l'armée israélienne a bombardé le sud du Liban au lendemain de l'accord prolongeant de 45 jours le cessez-le-feu, provoquant la fuite des habitants. En marge du conflit, les États-Unis ont arrêté un commandant pro-Iran accusé de planifier des attentats en Occident. Cette impasse diplomatique fait bondir les cours mondiaux du pétrole. L'Eurovision a lieu ce soir avec 25 pays en compétition pour remporter cette 70e édition du concours. L'événement est marqué par des tensions avec un boycott inédit lié à la participation d'Israël. Malgré cela, la finale se déroule normalement avec les prestations des candidats. En sport, en football, la 34e et dernière journée de Ligue 1 se jouera dimanche à 21h avec plusieurs enjeux majeurs en haut du classement. Le LOSC, l'Olympique Lyonnais et le Stade Rennais se disputent la dernière place qualificative pour la Ligue des Champions. En bas de tableau, l'AJ Auxerre, Nice et le Havre lutte encore pour éviter les barrages et assurer leur maintien.

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Vos offres d'emploi avec France Travail, antenne de Terrasson-Lavilledieu. Offre 207 VYFR. Sur Terrasson, il est recherché une ou un aide-soignant. Les débutants sont acceptés. Un bac plus 2 ou équivalent aide-soignant diplôme d'État est nécessaire. Le contrat proposé est un CDD de 1 mois de 37h50 par semaine. Offre 207 WWXJ. Léo Lagrange Animation pour Terrasson recherche une ou un animateur d'accueil de loisirs. Un nom d'expérience et un CAP BEP et équivalent BAFA ou équivalent est demandé. Le contrat proposé est un CDD de 1 mois de 9h30 par semaine pour le mois d'août. Offre 207 WXLS. Léo Lagrange Animation pour Bad Folle Danse recherche également une ou un animateur d'accueil de loisirs. Un nom d'expérience et un CAP BEP et équivalent BAFA ou équivalent est demandé. Le contrat proposé est un CDD de 1 mois de 9h30 par semaine pour le mois d'août. Offre 205 MPBZ. VM Toit et Bois situé à Terrasson recherche une ou un couvreur zingueur. Les débutants sont acceptés. Le contrat proposé est un CDD de 6 mois de 35 heures par semaine. Toutes ces offres et le clic agenda sont disponibles sur francetravail.fr et crystalfm.org.

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0: 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Bonjour.
1: Bonjour à tous. Le ministre de la Justice, Gérald Darmanin, se rendra à Alger ce lundi, invité par les autorités algériennes. Ce déplacement vise à ouvrir un nouveau chapitre de la coopération judiciaire, notamment contre le narcotrafic et le terrorisme. Sans surprise, le

Vatican vient d'annoncer que le pape se rendra en France du 25 au 28 septembre. La conférence des évêques de France avait déjà indiqué il y a quelques jours que l'église catholique en France se prépare à accueillir Léon XIV. Mais l'annonce officielle était attendue de Rome. Il s'agira de la toute première visite de Léon XIV en France. La résidence secondaire des grands-parents du petit Émile au Auvernais a été visée par une tentative d'incendie volontaire cette nuit. Le feu n'a fait aucun blessé et n'a causé que de légers dégâts matériels. Un homme de 78 ans extérieur au village et inconnu de la justice, a été arrêté et placé en garde à vue. Une enquête a été ouverte par le parquet de Digne-les-Bains. Le préfet du Lot-et-Garonne a fermement condamné les menaces de mort anonymes accompagnées de propos racistes et islamophobes visant le maire d'Agen et le président de la mosquée de la ville. L'élu a notamment reçu un courrier contenant 3 balles de gros calibre. Les 2 victimes ont porté plainte et une enquête a été confiée à la police d'Agen. À l'international, l'armée israélienne a bombardé le sud du Liban au lendemain de l'accord prolongeant de 45 jours le cessez-le-feu, provoquant la fuite des habitants. En marge du conflit, les États-Unis ont arrêté un commandant pro-Iran accusé de planifier des attentats en Occident. Cette impasse diplomatique fait bondir les cours mondiaux du pétrole. Jul a annoncé avoir réuni 100 000 spectateurs au Stade de France lors de son concert de vendredi, établissant un nouveau record d'influence. Il dépasse ainsi son précédent record et confirme son succès dans l'enceinte de Saint-Denis, où il enchaîne 2 dates. En sport, en football, Saint-Etienne s'est qualifié pour les barrages d'accession à la Ligue 1 après sa victoire au tir au but face à Rodez vendredi. Dans un match fermé et peu inspiré offensivement, les Verts ont été mis en difficulté mais ont tenu jusqu'au tir au but. Saint-Etienne jouera désormais contre le 16e de Ligue 1 pour tenter de retrouver l'élite.

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0: Aujourd'hui, je vous propose une interview tout en douceur, une interview remplie de nostalgie. Rendez-vous avec Jean-Baptiste Lédu, le fils du créateur de Bonne Nuit les Petits, qui nous dira tout sur cette drôle de bougeotte qui anime désormais Gros Nounours et ses envies de voyager à travers le monde, accompagné bien évidemment de ses deux amis Nicolas et Pimprenelle. Trois nouveaux ouvrages font l'actualité avec de jolies illustrations signées Corinne Barré et on avait envie de vous faire partager tout ça dès maintenant dans Cultura Pop sur Crystal FM. C'est une phrase qui a bercé nos soirées, enfin celle des plus anciens peut-être. Bonne nuit les petits, fêtes de beaux rêves. Depuis 1962, Nounours descend de son nuage pour nous emmener au pays des songes. Mais en ce printemps 2026, il a décidé de voir du pays. Pour en parler, nous recevons aujourd'hui Jean-Baptiste Lédu. Bonjour Jean-Baptiste.
1: Bonjour, bonjour à tous.
0: Alors vous êtes le fils de Claude et Christine Lédu, les créateurs de la série Bonne nuit les petits. On imagine que chez vous, Nounours n'est pas qu'une marionnette, hein, c'est presque un membre de la famille à part entière.
1: Oui, effectivement, mes parents ont créé, donc Claude et Christine Lédu ont créé Bonne Nuit les Petits. Et Nounours, je l'ai toujours dit, c'est mon ami d'enfance. Il était, quand il n'était pas en tournage, dans ma chambre de petit garçon. Voilà.
0: Et comment s'est fait cette passation de témoin entre votre papa, la voix du marchand de sable d'ailleurs, et vous aujourd'hui?
1: Écoutez, en réalité, ça s'est fait bien longtemps avant le départ de mon papa qui est décédé en 2011, parce qu'on avait une commande de disques et mon papa avait une intervention aux cordes vocales. Il ne pouvait pas le faire et il m'a dit, il va falloir, on avait une commande de plusieurs disques, il va falloir faire un casting marchand de sable. Il m'a dit, pas la peine, j'en ai un. Et je l'ai regardé effaré, j'ai dit, ah bon, tu as fait un casting? Et il m'a dit, non, c'est toi.
0: Ah, voilà.
1: Donc, j'étais complètement sidéré parce que moi, je suis enseignant, hein, je suis pas comédien. Et puis, je l'ai fait une fois, deux fois, trois fois, parce qu'il m'avait demandé de le faire. J'ai continué, on a fait un épisode pour les 50 ans de Nounours, on a fait plusieurs choses, j'ai continué. Et pour l'instant, je continue à faire la voix du marchand de sable. Nos parents étant décédés tous les deux, ma maman en juillet dernier et papa il y a plus longtemps, nous continuons maintenant avec ma sœur Dominique à écrire les aventures de Nounours. Voilà.
0: Alors justement, dans l'actualité, vous y êtes en plein dedans. Hein. Le 17 avril dernier, Nounours a quitté son nuage pour une nouvelle collection de livres. Il est parti à Bora Bora, en Islande et en Chine. Alors pourquoi avoir eu envie de le faire voyager?
1: Alors c'est une envie... D'abord, sur deux des trois, il voyage en nuage. Il va là-bas en nuage avec le marchand de sable et avec Nicolas Pimprenelle et Oscar, son neveu. C'est une envie qui remonte à ma maman, qui avait elle-même écrit le premier voyage, qui est Gros Nounours en Chine, qui fait partie de la collection, et que j'ai terminé après que ma maman ait rejoint les étoiles, donc il est co-signé entre ma maman et moi. Et c'est une envie qui a monté à ma maman, qui m'a dit, mais on n'a jamais fait les voyages de Gros Nounours. Donc on s'est décidé à rédiger avec ma sœur les voyages de Gros Nounours.
0: Alors c'est un éveil à la diversité du monde hein, pour les petits, les tout petits de 3 à 8 ans, mais si on est nostalgique on peut aussi se pencher sur ces voyages de Gros Nounours.
1: C'est un éveil en effet, c'est ce qu'on a voulu à la diversité du monde. La collection est servie par de très beaux dessins. Corinne Barré, la dessinatrice, nous a fait quelque chose que nous on aime beaucoup et on est servi par cet univers. Ça emmène effectivement les jeunes enfants et leurs parents, leurs grands-parents dans un univers un peu dépaysant.
0: On reste dans l'apaisement, un pas d'aventure stressante, le maintien de la douceur narrative surtout.
1: Oui, c'est un peu le créneau de Nounours. C'est doux, c'est voilà. Et Nounours, s'inscrit dans cette très jolie collection maintenant. Dans le même ordre d'idée, dans l'ordre de la douceur, Nounours est maintenant présent sur un projecteur pour enfants qui s'appelle Tikino. L'enfant peut projeter sur les murs de sa chambre. Et c'est exactement le même créneau. C'est le respect de l'enfant, pas trop de lumière, pas trop de lumière bleue, etc. Et beaucoup de douceur. Aussi bien les livres que les épisodes qui sont maintenant chez Tikino, c'est vraiment la douceur qui prime, le respect de l'enfant qui lit ou qui regarde.
0: Concernant l'univers graphique et les auteurs, on découvre de superbes illustrations, vous l'avez dit, signées Corinne Barré. Comment avez-vous travaillé avec elle pour moderniser le look de Nounours sans trahir le modèle original de 1962?
1: Alors effectivement, les illustrations de Corinne Barré sont magnifiques. Et en réalité, on a rencontré Corinne à l'occasion d'un projet relancé toute une collection, le journal de Nounours, toute la collection du journal de Nounours, qui n'a pas vu le jour pour l'instant, mais qui est encore maintenant sur le tapis. Et c'est comme ça qu'on nous a proposé une histoire illustrée par Corinne Barré et que ma maman, ma sœur et moi avons été emballés par son univers. On s'est promis de travailler avec elle. Et dès que la possibilité possibilité a été offerte, c'est-à-dire au moment du voyage de Gros Nounours. Eh bien, ce désir commun de travailler ensemble s'est réalisé.
0: Une aventure qui reste très clanique, évidemment, c'est peut-être le secret pour garder l'âme de la série.
1: Oui, je ne sais pas où est le secret. Je sais que Nounours est extrêmement demandé. Je vois sa présence, en particulier sur les réseaux sociaux, parce qu'il a quand même une page Facebook à plus de 164 000 fans. Il est sur TikTok, il est sur Insta. Je sais qu'aujourd'hui, il y a une forte demande vers Nounours.
0: Nounours 2.0, donc TikTok, Vidéoléo, Instagram, vous le disiez, Jean-Baptiste. L'édu Nounours a plus de 60 ans, mais il reste très présent sur les réseaux sociaux. On peut même lui commander des vidéos personnalisées sur Vidéoléo. C'est important pour vous que Nounours vive avec son temps ?
1: Oui, c'est important pour nous, Dominique et moi, et puis c'est important pour, je pense, les enfants, parce que il y a une telle demande, je l'ai vu avec ce qui s'est passé sur le projecteur Tikino. À l'origine, on m'a commandé un épisode, j'ai donné un épisode, et puis il y a eu une ruée, et il y a eu une commande de 12 autres. C'est important parce que ça veut dire que Nounours, c'est pas un programme du passé, c'est un programme d'aujourd'hui et de demain. La preuve, on a des projets qui vont se concrétiser au mois de septembre, voilà, on est en train de préparer un tournage d'un pilote. Voilà.
0: Génial. Et comment les enfants d'aujourd'hui, qui sont nés avec les tablettes, hein, accueillent-ils ce personnage qui prône pourtant le calme et le retour au rituel du coucher ?
1: Mais l'accueil, moi, je le vois quand je fais les salons du livre. Et je suis très surpris d'abord de voir que le dernier que j'ai fait, j'ai pas été signé. Et que les enfants, ce qui m'a beaucoup surpris, c'est que finalement, les enfants, contrairement à ce que je pouvais penser, par la chaîne officielle de Nounours, qui est sur YouTube, par la chaîne officielle, les enfants connaissent très bien les personnages. Ceux pour lesquels j'ai signé avec leurs parents ou leurs grands-parents, il y en avait beaucoup qui connaissaient déjà.
0: Dans un monde qui va de plus en plus vite, est-ce que la mission de Nounours est toujours la même qu'à l'époque de l'ORTF, rassurer l'enfant avant la nuit ?
1: Je pense qu'il y a effectivement toujours cette idée de rassurer. Et je pense effectivement que vous mettez le doigt sur un problème, c'est qu'on est en train de s'apercevoir que tous ces programmes pour enfants qui se voulaient addictifs avec une succession d'images accélérées, on revient un peu. J'ai vu beaucoup de reportages, on revient un peu à des parents qui disent « mais ça va trop vite, il faut quelque chose de beaucoup plus apaisant pour ne pas énerver l'enfant au moment du coucher ». C'est tout à fait Nounours, c'est ce que veut Lorraine Altmeyer qui a cofondé Tikino, et c'est ce que nous voulons aussi, c'est-à-dire quelque chose d'apaisant, de très apaisant. Et je crois que le rôle de Nounours est, j'allais dire, presque encore plus fort aujourd'hui.
0: Pour poser la base, le sondage de 2016 qui disait que c'était la meilleure émission jeunesse de l'histoire, vous en pensez quoi ? Ouais, ça vous flatte ?
1: Quand on a vu ça, on était très heureux. Il y a eu ça, et puis il y a eu, en 2001, Le siècle au fil du timbre, où on a demandé aux téléspectateurs, c'était La Poste qui avait fait ça, on avait demandé aux téléspectateurs de citer la meilleure émission de télé de toute l'histoire de la télé, et Bonne Nuit les Petits est arrivé en tête devant Les Chiffres et des Lettres.
0: Hommage à Patrice Lafont, s'il nous écoute de là-haut.
1: Exactement. Et il y a d'ailleurs eu un timbre, donc Bonne Nuit les Petits.
0: Magnifique. Alors on rappelle le titre de cette nouvelle collection, Jean-Baptiste Lédu, Les Voyages de Gros Nounours, qui est donc disponible dès maintenant en librairie, c'est bien ça ?
1: Absolument, elle est disponible en librairie, et puis sinon elle peut être commandée directement sur le site d'un éditeur, VT Édition.
0: Jean-Baptiste Lédu, merci d'avoir partagé un peu de ce sable doré avec nous sur Cristal FM. Merci à vous et à Bonne Nuit les Petits. Merci à Nounours qu'on espère voir un jour pour de vrai. Et puis on vous souhaite à vous un très très joli succès, ainsi qu'à Nounours et tous ses compagnons.
1: Merci infiniment à toute l'équipe.

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0: 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Bonjour.
1: Bonjour à tous. Le ministre de la Justice, Gérald Darmanin, se rendra à Alger ce lundi, invité par les autorités algériennes. Ce déplacement vise à ouvrir un nouveau chapitre de la coopération judiciaire, notamment contre le narcotrafic et le terrorisme. Sans surprise, le Vatican vient d'annoncer que le pape se rendra en France du 25 au 28 septembre. La conférence des évêques de France avait déjà indiqué il y a quelques jours que l'église catholique en France se prépare à accueillir Léon XIV. Mais l'annonce officielle était attendue de Rome. Il s'agira de la toute première visite de Léon XIV en France. La résidence secondaire des grands-parents du petit Émile au Auvernais a été visée par une tentative d'incendie volontaire cette nuit. Le feu n'a fait aucun blessé et n'a causé que de légers dégâts matériels. Un homme de 78 ans, extérieur au village et inconnu de la justice, a été arrêté et placé en garde à vue. Une enquête a été ouverte par le parquet de Digne-les-Bains. Le préfet du Lot-et-Garonne a fermement condamné

Les menaces de mort anonymes accompagnées de propos racistes et islamophobes visant le maire d'Agen et le président de la mosquée de la ville. L'élu a notamment reçu un courrier contenant 3 balles de gros calibre. Les 2 victimes ont porté plainte et une enquête a été confiée à la police d'Agen. À l'international, l'armée israélienne a bombardé le sud du Liban au lendemain de l'accord prolongeant de 45 jours le cessez-le-feu, provoquant la fuite des habitants. En marge du conflit, les États-Unis ont arrêté un commandant pro-Iran accusé de planifier des attentats en Occident. Cette impasse diplomatique fait bondir les cours mondiaux du pétrole. Jul a annoncé avoir réuni 100 000 spectateurs au Stade de France lors de son concert de vendredi, établissant un nouveau record d'influence. Il dépasse ainsi son précédent record et confirme son succès dans l'enceinte de Saint-Denis, où il enchaîne 2 dates. En sport, en football, Saint-Etienne s'est qualifié pour les barrages d'accession à la Ligue 1 après sa victoire au tir au but face à Rodez vendredi. Dans un match fermé et peu inspiré offensivement, les Verts ont été mis en difficulté mais ont tenu jusqu'au tir au but. Saint-Etienne jouera désormais contre le 16e de Ligue 1 pour tenter de retrouver l'élite.

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1: Bonjour à toutes et bonjour à tous, heureux de vous retrouver dans notre chronique jardin du mois de mai, ça pousse en Périgord. Bonjour Léon.
2: Bonjour à toutes et à tous, bonjour Laurent.
1: Et bien aujourd'hui, je crois qu'il y a des couleurs dans notre studio Crystal FM.
2: Ah oui, ça fait plaisir.
1: On a amené un peu de tout, un beau laurier des montagnes, des fraises, des cerises, une astromère. On va vous parler de tout ça, de plantes peu connues comme le laurier des montagnes et des plantes connues comme l'astromère. Et puis après on parlera bien sûr
2: un peu jardin et
1: de
2: fleurs.
1: Jardin, fleurs et légumes. Léo, on attaque par notre plante un peu insolite du jour.
2: Le calmia qu'on appelle laurier des montagnes.
1: Qu'est-ce à quoi ?
2: Donc le calmia, ça va être une plante qu'on qualifie dans la famille des plantes de terre de bruyère, donc qui s'installe plutôt à la mi-ombre.
1: Et elle a des fleurs vraiment très attrayantes.
2: Magnifique.
1: Forme de petit parapluie, d'un rose, à bordure blanche, mouchetée on va dire.
2: C'est une plante de collection, vous la trouverez pas partout celle-ci.
1: Voilà, donc c'est le calmia, c'est le laurier des montagnes. Donc comme tu l'as dit, on l'associe à des plantes de terre de bruyère.
2: Oui.
1: On peut l'associer à des rhodos, des azalées, à des pyris, à des camélias, à des leucotes. Donc on peut la mettre en isolé, on peut la mettre donc massif.
2: En association, dans toutes ces plantes un petit peu, même dans des plantes de style japonisante, ça peut être très sympa avec un érable du Japon par exemple. Cette floraison là, c'est vraiment très très sympa.
1: Donc bien sûr, c'est une plante qui gèle pas, au même titre que des rhodos, donc moins 18,
2: très
1: sans
2: rustique.
1: On peut la mettre mi-ombre, des feuilles persistantes.
2: Comme le laurier,
1: comme le rhodo.
2: C'est ça.
1: C'est une plante à essayer, vous la retrouverez chez nous. Elle sort en 4 litres, fait environ 80 cm. Très très belle, à essayer dans vos massifs.
2: Pour les collectionneurs de vraiment plantes un petit peu qui sortent de l'ordinaire, ça fait partie de cette catégorie.
1: Je le répète, c'est le calmia, le laurier des montagnes. Ensuite,
2: on va parler d'une incontournable d'été, voilà. C'est l'alstromère, Stroemeria.
1: Et voilà, et notamment notre variété fétiche, l'Indian Summer,
2: qui est magnifique.
1: Qui est très florifère, donc qui a un feuillage un peu bronze.
2: Oui.
1: Et floraison saumonée,
2: orange
1: saumonée.
2: Qui est très très belle. L'alstromère, on la place plein soleil. Donc il y a deux types d'alstromères. On va avoir des alstromères naines. Donc celle-ci, voilà, c'est idéal pour mettre par exemple dans des jardinières, dans des balconnières, tout ça pour l'été. Et après on va avoir des alstromères plus hautes. Celle-ci, c'est idéal à mettre dans des massifs ou en plate-bande ou quelque chose comme ça. Et celles-ci, elles sont idéales surtout pour les bouquets. C'est que ça fera de longues tiges. Et celles-ci, on les coupe pour faire des bouquets.
1: Oui, parce qu'à la base, voilà, l'alstromère, c'était une plante de bouqueterie.
2: C'est ça.
1: Et encore d'ailleurs,
2: oui.
1: C'est une plante qui est très, pas ancestrale, mais qui est très vieille, qu'on connaît depuis longtemps. Mais par contre, qui marche très très bien, on le redit, en plein soleil et qui a, malgré tout, nécessite très peu d'eau.
2: Elle repousse d'une année sur l'autre. Son système aérien en fait disparaît au même titre que les arômes, par exemple, à l'hiver. Et après, ça reprend directement au mois de mars-avril. Là, ça commence à repousser. Et
1: donc,
2: c'est
1: à mettre
2: sympa
1: en association avec de la vivace, avec de la graminée, avec plein d'autres plantes qui vont s'associer pour une floraison estivale de plein soleil. Je répète.
2: C'est ça. L'alstroemeria.
1: L'alstroemeria. Indian Summer, magnifique floraison, plante très rustique qui disparaît l'hiver.
2: Voilà, c'est ça. Alors, on va faire un petit aparté aussi aujourd'hui sur l'artichaut, Laurent, parce que c'est le moment.
1: L'artichaut.
2: On en a en pépinière et puis on peut les planter. Moi, l'artichaut, ça me fait toujours penser à mes grands-parents. Ils en ont 4-5 qui sont énormes, que j'ai toujours vus. Et c'est des artichauts qui font pratiquement 1m20, 1m50 de haut. C'est magnifique.
1: Alors, Léo, je vais te poser une question. Donc, les artichauts en ce moment, il y a besoin quand même de les renourrir.
2: Ouais, pour leur donner des éléments nutritifs. Là, pour avoir vraiment de belles récoltes,
1: voilà.
2: Là, on leur met, il ne faut pas hésiter à leur mettre de l'engrais en surfaçage. Donc, à la surface du sol, on leur met 4-5 bonnes poignées de chlorotère, par exemple, notre engrais qu'on parle toujours. Et ça va vraiment leur donner un petit coup de...
1: L'artichaut, ça aime être travaillé au sol. Ça aime, adore la fumure.
2: C'est vrai.
1: Donc, l'hiver, il ne faut pas hésiter à mettre du fumier de bovin.
2: Ouais, c'est ça.
1: Et bien les travailler. Il ne faut pas les laisser dans l'herbe. Ça déteste. Ça.
2: Et on enlève aussi, moi j'aime pas ça et ça redonne un peu le parasite. Quand on a des feuilles qui sont jaunes, qui sont marrons, qui sont mortes, on les arrache parce qu'après ça c'est une propagation de virus, c'est pas bon. Donc on les enlève, c'est ce qu'on appelle les méthodes prophylactiques.
1: L'artichaut aussi, ça a tendance à attraper les pucerons noirs. Donc quand vous voyez, parce que maintenant il y en a dans la nature, des coccinelles, vous n'hésitez pas à les déplacer vers vos pieds d'artichaut. Et les coccinelles sur l'artichaut, sur le puceron noir, ça fait un travail formidable.
2: Devant nous, on a la variété Lancelot. Ouais. Donc c'est hybride celui-là.
1: On a plusieurs variétés qui sont disponibles chez nous, du violet, du vert.
2: Lancelot, ça va être une variété très productive en vert. Mmh. Et celui-là, on peut même le farcir, je vois. Donc avec un cœur tendre, c'est très très beau.
1: Dans le jardin. Et puis, ça fait pas qu'il y a des gens qui nous en ont pris pour faire de la déco.
2: Ah oui.
1: En association d'autres arbustes, et bien l'artichaut, même tout à l'heure on en parlait avec du côté de Saint-Rabier, ils veulent mettre des artichauts pour décorer un peu les jardins, les massifs.
2: Au même titre que les choux,
1: voilà,
2: par exemple.
1: Voilà, ça se met en déco sans aucun problème.
2: À planter, ça, c'est l'artichaut.
1: En ce moment, il va se plaire, donc entre mi-soleil et averse, donc c'est un temps pour lui.
2: C'est vrai. On parle de légumes, tiens, on va parler des plants de légumes. Donc c'est toujours le moment, pour ceux qui n'ont pas encore planté les tomates, tout
1: la
2: ça.
1: La saison est lancée.
2: On a du stock, beaucoup de tomates, courgettes, concombres, potimarron, patates douces, poivrons, aubergines, piments, melons, pastèques. On a vraiment de quoi faire.
1: Allez, fais-nous un petit rappel de toutes les variétés que tu as mis en production, Léo, dès les plus précoces, jusqu'aux plus tardives. Donc c'est important de planter des deux.
2: On va parler de tomates, et donc plus précoces, donc ça va être les glaciers, par exemple, la variété glacier. La Nord de Crimée qui vient aussi une des premières. Oui. Et après, on va avoir l'incontournable portugaise. On rappelle, c'est la grosse tomate. L'ananas jaune. Après, on a la cornue des Andes aussi.
1: Cornue des Andes, l'allongée.
2: L'allongée, cœur de bœuf rouge.
1: Cœur de bœuf rouge.
2: Et jaune aussi. La cœur de bœuf jaune qui est extra. Et après, des petites tomates cerises.
1: On a toutes sortes. Des rouges,
2: des jaunes poires, des noires et aussi la green zebra.
1: La green zebra.
2: On l'a oublié celle-ci. Voilà, en tomate. Et puis après, mes courgettes jaunes, vertes. Rayés, on a la courgette ronde, on a vraiment tout type de légumes.
1: Pour rappel, nos plantes de tomates sont faites en motte. Il n'y a pas de plastique.
2: Non.
1: Pour les planter direct, c'est une petite motte qui a été faite à la motteuse, donc sans aucun problème. Il y a une reprise garantie.
2: Prieront 1 euro la motte.
1: 1 euro la motte.
2: Voilà, avec le conseil qui va avec.
1: Les tomates,
2: n'hésitez
1: 1 euro. Et puis après, les autres pieds d'aubergine, ça tourne entre 1 euro 20.
2: Près de la salade aussi, plantes salade. 4 euros les 15. Les 15 mottes. Et après, un petit peu de plants d'oignons jaunes, un petit peu de plants de poireaux, un petit peu de plants de choux, brocolis, les choux cabus, les choux pointus.
1: Et nos fameux cornichons d'où on avait expliqué la recette la dernière fois.
2: Voilà, les cornichons aussi. Les aromatiques aussi, on n'oublie pas. Une vingtaine d'aromatiques différentes.
1: Un gros panel d'aromatiques.
2: Ah oui.
1: En passant par les plus connus, persil, basilic, thym, etc.
2: Des
1: moins connus aussi, avec des nouvelles variétés de menthe, des nouvelles variétés d'aromatiques qui sont très très intéressantes.
2: À découvrir en pépinière.
1: Voilà.
2: Un peu de fleurs, c'est le moment aussi. Donc on aura du géranium, du pélargonium. Des bégonias dragons, des bégonias sempervirens, ça c'est les plus petits. Puis après tout type de fleurs, du dipladenia, différentes tailles, différents prix, à découvrir en pépinière, des suspensions, vraiment on a de quoi faire, de quoi fleurir vos balcons, vos terrasses et vos contours de maison.
1: Un petit mot de vivace aussi, on a de belles goras sous différentes formes, du godet, du 2 litres, du 3 litres.
2: Oui.
1: Fleuri, pas fleuri, de la sauge, des astilbes, des variétés de vivaces comme les irigerons, comme
2: le flomis aussi.
1: Comme le flomis,
2: très,
1: comme,
2: très joli.
1: Comme plein de choses à mettre dans vos rocailles. Variétés d'hylosperma de plusieurs couleurs.
2: Des cystes, des convolvulus. Enfin, vous avez compris, il faut venir nous voir, vous n'allez pas repartir les coffres vides. Ça, c'est sûr. Il y aura de quoi faire, il y aura bien un végétal qui vous plaira.
1: Léo,
2: et là, Laurent me montre des fraises.
1: Un petit échantillon de fraises, parce que du côté du pays de l'Issandonée, on a commencé la récolte de fraises. Bon, bien sûr, là il y a plusieurs variétés. Là-haut, regarde, il y a la gariguette, bien
2: gariguette,
1: sûr.
2: Ouais.
1: Bon, qui est bonne, mais bon, c'est pas la meilleure. Après, il y a la syrafine, il y a la mariguette, il y a la maestro, il y a la mara des bois.
2: Petit mélange de fraises d'Issandon.
1: Eh bien, regarde ça, comme c'est beau.
2: C'est beau.
1: On les avait nettoyées durant le mois de février.
2: Oui.
1: Bien irriguées quand il a fait chaud au mois d'avril. Alors là, par contre, comme tu dis, on en ramasse des pleins paniers. Et c'est extra. C'est vite fait de planter ça dans vos jardins. Vous n'avez pas besoin d'en mettre une centaine, une dizaine de pieds, ça suffit.
2: Ah oui,
1: et
2: oui.
1: C'est extra. Les gamins se sont régalés à ramasser ça pendant les vacances.
2: Pour le dessert, moi, j'ai aussi amené des cerises, des belles de mai de Brignac. Elles sont délicieuses.
1: Je pense que ça va être une année à fruits cette année.
2: Ah oui, il y aura les prunes se forment.
1: Les cerises rentrent dans le bal. Le reste prendra la suite et il va y avoir une belle année de prunes.
2: Même du raisin et tout, ça se forme à la maison. C'est très,
1: donc,
2: très beau.
1: Donc, pensez à planter des fruitiers
2: à l'automne. On vous attend en pépinière avec plaisir.
1: On vous a éveillé les papilles, j'espère.
2: Oui.
1: On vous attend dans ce mois de mai.
2: C'est ça.
1: Et
2: on n'oublie pas.
1: On n'oublie pas.
2: Ça pousse en Périgord.
1: Merci.
2: Au revoir. Merci.
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0: 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Bonjour.
1: Bonjour à tous. Le ministre de la Justice, Gérald Darmanin, se rendra à Alger ce lundi, invité par les autorités algériennes. Ce déplacement vise à ouvrir un nouveau chapitre de la coopération judiciaire, notamment contre le narcotrafic et le terrorisme. Sans surprise, le Vatican vient d'annoncer que le pape se rendra en France du 25 au 28 septembre. La conférence des évêques de France avait déjà indiqué il y a quelques jours que l'église catholique en France se prépare à accueillir Léon XIV. Mais l'annonce officielle était attendue de Rome. Il s'agira de la toute première visite de Léon XIV en France. La résidence secondaire des grands-parents du petit Émile au Auvernais a été visée par une tentative d'incendie volontaire cette nuit. Le feu n'a fait aucun blessé et n'a causé que de légers dégâts matériels. Un homme de 78 ans, extérieur au village et inconnu de la justice, a été arrêté et placé en garde à vue. Une enquête a été ouverte par le parquet de Digne-les-Bains. Le préfet du Lot-et-Garonne a fermement condamné les menaces de mort anonymes accompagnées de propos racistes et islamophobes visant le maire d'Agen et le président de la mosquée de la ville. L'élu a notamment reçu un courrier contenant 3 balles de gros calibre. Les 2 victimes ont porté plainte et une enquête a été confiée à la police d'Agen. À l'international, l'armée israélienne a bombardé le sud du Liban au lendemain de l'accord prolongeant de 45 jours le cessez-le-feu, provoquant la fuite des habitants. En marge du conflit, les États-Unis ont arrêté un commandant pro-Iran accusé de planifier des attentats en Occident. Cette impasse diplomatique fait bondir les cours mondiaux du pétrole. Jul a annoncé avoir réuni 100 000 spectateurs au Stade de France lors de son concert de vendredi.

établissant un nouveau record d'influence. Il dépasse ainsi son précédent record et confirme son succès dans l'enceinte de Saint-Denis où il enchaîne deux dates. En sport, en football, Saint-Étienne s'est qualifié pour les barrages d'accession à la Ligue 1 après sa victoire au tir au but face à Rodez vendredi dans un match fermé et peu inspiré offensivement. Les Verts ont été mis en difficulté mais ont tenu jusqu'au tir au but. Saint-Étienne jouera désormais contre le 16e de Ligue 1 pour tenter de retrouver l'élite.

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0: 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Bonjour.
1: Bonjour à tous. Le ministre de la Justice, Gérald Darmanin, se rendra à Alger ce lundi, invité par les autorités algériennes. Ce déplacement vise à ouvrir un nouveau chapitre de la coopération judiciaire, notamment contre le narcotrafic et le terrorisme. Sans surprise, le Vatican vient d'annoncer que le pape se rendra en France du 25 au 28 septembre. La conférence des évêques de France avait déjà indiqué il y a quelques jours que l'église catholique en France se prépare à accueillir Léon XIV. Mais l'annonce officielle était attendue de Rome. Il s'agira de la toute première visite de Léon XIV en France. La résidence secondaire des grands-parents du petit Émile au Auvernais a été visée par une tentative d'incendie volontaire cette nuit. Le feu n'a fait aucun blessé et n'a causé que de légers dégâts matériels. Un homme de 78 ans, extérieur au village et inconnu de la justice, a été arrêté et placé en garde à vue. Une enquête a été ouverte par le parquet de Digne-les-Bains. Le préfet du Lot-et-Garonne a fermement condamné les menaces de mort anonymes accompagnées de propos racistes et islamophobes visant le maire d'Agen et le président de la mosquée de la ville. L'élu a notamment reçu un courrier contenant 3 balles de gros calibre. Les 2 victimes ont porté plainte et une enquête a été confiée à la police d'Agen. À l'international, l'armée israélienne a bombardé le

Sud du Liban au lendemain de l'accord prolongeant de 45 jours le cessez-le-feu, provoquant la fuite des habitants. En marge du conflit, les États-Unis ont arrêté un commandant pro-Iran accusé de planifier des attentats en Occident. Cette impasse diplomatique fait bondir les cours mondiaux du pétrole. Jul a annoncé avoir réuni 100 000 spectateurs au Stade de France lors de son concert de vendredi, établissant un nouveau record d'influence. Il dépasse ainsi son précédent record et confirme son succès dans l'enceinte de Saint-Denis où il enchaîne deux dates. Sport en football, Saint-Etienne s'est qualifié pour les barrages d'accession à la Ligue 1 après sa victoire au tir au but face à Rodez vendredi. Dans un match fermé et peu inspiré offensivement, les Verts ont été mis en difficulté mais ont tenu jusqu'au tir au but. Saint-Etienne jouera désormais contre le 16e de Ligue 1 pour tenter de retrouver l'élite.

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0: 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Bonsoir.
1: Bonjour à tous. Le ministre de la Justice, Gérald Darmanin, se rendra à Alger ce lundi, invité par les autorités algériennes. Ce déplacement vise à ouvrir un nouveau chapitre de la coopération judiciaire, notamment contre le narcotrafic et le terrorisme. Sans surprise, le Vatican vient d'annoncer que le pape se rendra en France du 25 au 28 septembre. La conférence des évêques de France avait déjà indiqué il y a quelques jours que l'église catholique en France se prépare à accueillir Léon XIV. Mais l'annonce officielle était attendue de Rome. Il s'agira de la toute première visite de Léon XIV en France. La résidence secondaire des grands-parents du petit Émile au Auvernais a été visée par une tentative d'incendie volontaire cette nuit. Le feu n'a fait aucun blessé et n'a causé que de légers dégâts matériels. Un homme de 78 ans, extérieur au village et inconnu de la justice, a été arrêté et placé en garde à vue. Une enquête a été ouverte par le parquet de Digne-les-Bains. Le préfet du Lot-et-Garonne a fermement condamné les menaces de mort anonymes accompagnées de propos racistes et islamophobes visant le maire d'Agen et le président de la mosquée de la ville. L'élu a notamment reçu un courrier contenant 3 balles de gros calibre. Les deux victimes ont porté plainte et une enquête a été confiée à la police d'Agen. À l'international, l'armée israélienne a bombardé le sud du Liban au lendemain de l'accord prolongeant de 45 jours le cessez-le-feu, provoquant la fuite des habitants. En marge du conflit, les États-Unis ont arrêté un commandant pro-Iran accusé de planifier des attentats en Occident. Cette impasse diplomatique fait bondir les cours mondiaux du pétrole. Jul a annoncé avoir réuni 100 000 spectateurs au Stade de France lors de son concert de vendredi, établissant un nouveau record d'influence. Il dépasse ainsi son précédent record et confirme son succès dans l'enceinte de Saint-Denis, où il enchaîne 2 dates. En sport, en football, Saint-Étienne s'est qualifié pour les barrages d'accession à la Ligue 1 après sa victoire au tir au but face à Rodez vendredi. Dans un match fermé et peu inspiré offensivement, les Verts ont été mis en difficulté mais ont tenu jusqu'au tir au but. Saint-Étienne jouera désormais contre le 16e de Ligue 1 pour tenter de retrouver l'élite.

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2: Bonsoir à tous. Donald Trump a menacé l'Iran de très mauvais moments en cas d'échec des négociations en cours. Le président américain a affirmé ne pas savoir si un accord serait trouvé, tout en exhortant Téhéran à conclure rapidement un compromis avec les États-Unis. Les autorités sanitaires de la République démocratique du Congo alertent sur une épidémie d'Ebola pour laquelle il n'existe ni vaccin ni traitement spécifique. Le virus pourrait déjà avoir causé 80 morts dans le pays. L'Africa CDC évoque un risque élevé de propagation, notamment proche de l'Ouganda et du Soudan du Sud. Le ministre de la Justice, Gérald Darmanin, se rendra ce lundi en Algérie afin de relancer la coopération judiciaire entre les deux pays. Et dans l'affaire du petit Émile, la maison secondaire des grands-parents au Auvernais a été visée par une tentative d'incendie cette nuit. Un homme de 78 ans retrouvé avec une odeur d'essence a été placé en garde à vue et une enquête a été ouverte. En Thaïlande, à Bangkok, une collision entre un train de marchandises et un bus a provoqué un incendie et fait au moins 8 morts et 35 blessés. Le Premier ministre a ordonné l'ouverture d'une enquête. Du 25 au 28 septembre prochain, le pape Léon XIV effectuera une visite d'État en France. Une première pour un souverain pontife depuis Benoît XVI en 2008. Invité par Emmanuel Macron et les autorités religieuses, il se rendra notamment au siège de l'UNESCO à Paris. La finale de l'Eurovision, c'est ce soir du côté de Vienne. La Finlande est la grande favorite, tandis que la France espère une victoire, une chose qui n'est pas arrivée depuis 1977. Côté sport, en cyclisme, Jonathan Narváez s'est imposé sur la 8e étape du Giro, et Eulalio conserve le maillot rose. Et puis enfin, en football féminin, en Arkema Première Ligue, les joueuses de l'OL Lyon affrontent en ce moment même Nantes au Groupama Stadium en demi-finale. Voilà pour l'essentiel de l'actualité. Je vous souhaite une excellente soirée à notre écoute.

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Vos offres d'emploi avec France Travail, antenne de Terrasson-Lavilledieu. Offre 207 VYFR. Sur Terrasson, il est recherché une ou un aide-soignant. Les débutants sont acceptés. Un bac plus 2 ou équivalent aide-soignant diplôme d'État est nécessaire. Le contrat proposé est un CDD de 1 mois de 37h50 par semaine. Offre 207 WWXJ. Léo Lagrange Animation pour Terrasson recherche une ou un animateur d'accueil de loisirs. Un an d'expérience et un CAP BEP et équivalent BAFA ou équivalent est demandé. Le contrat proposé est un CDD de 1 mois de 9h30 par semaine pour le mois d'août. Offre 207 WXLS. Léo Lagrange Animation pour Bad Folle Danse recherche également une ou un animateur d'accueil de loisirs. Un an d'expérience et un CAP, BEP et équivalent BAFA ou équivalent est demandé. Le contrat proposé est un CDD de 1 mois de 9h30 par semaine pour le mois d'août. Offre 205 MPBZ. VM Toit et Bois situé à Terrasson recherche une ou un couvreur zingueur. Les débutants sont acceptés. Le contrat proposé est un CDD de 6 mois de 35 heures par semaine. Toutes ces offres et le clic agenda sont disponibles sur francetravail.fr et crystalfm.org.

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1: Le programme télé. Et on commence avec TF1 et le retour du grand concours. Sur France 2, c'est le concours de l'Eurovision de la chanson 2026. Nouvelle arrivée pour vous commenter cela aux côtés de Stéphane Bern. Camille Serres sera là et pour soutenir notamment la française Monroe ce soir donc sur France 2. France 3, les mystères de la marée. Canal du rugby, le top 14, 24e journée, le Racing 92 qui reçoit Toulon. Et puis sur M6, NCIS. On passe à W9 et la petite histoire de France. TMC New York, unité spéciale. TFX, chronique criminelle, et sur Gulli, tiens, les rebelles de la forêt 3. Voilà, je vous laisse faire votre jeu. Pas avoir avance, une excellente soirée devant votre télévision.
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1: Bonsoir à tous. Donald Trump a mis en garde l'Iran contre de très mauvais moments si aucun accord n'était trouvé. Le président américain a indiqué ignorer si les négociations aboutiraient tout en pressant Téhéran de conclure rapidement un compromis avec Washington. Un plongeur sauveteur est mort aux Maldives lors des opérations de recherche des corps de 5 Italiens victimes d'un accident de plongée en grotte. Le sergent en chef a été transporté à l'hôpital dans un état critique avant de succomber. Retour en France, la maison secondaire des grands-parents du petit Émile au Auvernais a été visée par une tentative d'incendie cette nuit. Un homme de 78 ans retrouvé avec une odeur d'essence a été placé en garde à vue. Une enquête a été ouverte. Le pape Léon XIV se rendra en France du 25 au 28 septembre prochain pour une visite d'État inédite depuis Benoît XVI en 2008. Invité par Emmanuel Macron et les responsables religieux, il doit notamment se rendre à Paris au siège de l'UNESCO. Et on poursuit avec la ministre de la Culture, Catherine Pégard, qui a annoncé à Cannes une réforme des aides du CNC pour encadrer l'usage de l'intelligence artificielle dans le cinéma et l'audiovisuel. Et les financements seront réservés aux œuvres à création humaine et le doublage devra rester interprété par des acteurs. Dans l'Ardèche, désormais un homme de 53 ans a été retrouvé mort vendredi soir, présentant plusieurs blessures compatibles avec des coups de couteau. Deux personnes ont été placées en garde à vue et le parquet a ouvert une enquête pour assassinat. Ce soir à Vienne, c'est la grande finale de l'Eurovision. La Finlande est favorite tandis que la France espère une victoire, ce qui n'est pas arrivé depuis 1977. Côté sport en cyclisme, victoire de Jonathan Narváez sur la 8e étape du Tour d'Italie et où l'Alio conserve le maillot rose de leader. Et puis enfin en football féminin, en Arkema Première Ligue, les joueuses de l'OL Lyon affrontent en ce moment même Nantes au Groupama Stadium pour la demi-finale. Voilà pour l'essentiel de l'actualité, je vous souhaite une excellente soirée.

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1: Et salut les amis, c'est Philippe, c'est British Connection pour votre émission rock avec son album de la semaine, celui de Dust Lovers, la série live Placebo, deux titres pour le prix vin ultra gelé. Cédric Barret nous parlera de Jean-Louis Murat. Découverte avec Weir, nouveauté avec Editors et les Foo Fighters, il y aura du Talisco, Speed Generi, de Selectors et bien d'autres. Bienvenue au ensemble pour deux heures de rock. Oui, d'excellent rock. Et on débute avec un classique des chants de stade, extrait de Elephant en 2003. Voici les White Stripes, Seven National Mine en British Connection.

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c'est le genre de morceau, on n'a pas du tout envie que ça s'arrête. Et pourtant, il faut bien à un moment donné, tiens, voici une grosse belle nouveauté. Après 3 ans d'absence, Editors est de retour avec ce titre d'ailleurs, un single, Call It In. Ils seront en concert le 27 janvier prochain à La Cigale. Un single qui allie tension et mélodie avec toujours une grande efficacité. Voici Editors dans British Connection.

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1: Weir, Wicked Elephant Revival, ce sont 5 jeunes types de 45 à 60 ans, originaires de Toulon. Tous férus de classic rock des années 70 et 80, ils adorent les riffs de guitare bien grasses et les grosses rythmiques appuyées au fond du temps. Ils sont réunis autour de leur chanteur, Fabien, pour composer leur propre musique et enregistrer un EP de 4 titres qui est déjà disponible sur toutes les plateformes, puis un LP, No Rest for the Wicked, dont est extrait le titre que voici, Fast is Nice, que nous vous proposons maintenant d'écouter dans British Connection.
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0: C'est la première partie de l'album de la semaine. Le couple vient de Nantes. Ils se sont fondés en 2012. Ils s'appellent les Dust Lovers. Voici l'album Green Screen.
1: Yes Life, c'est le premier single qu'on a sorti après 6 ans d'absence. Alors on était hyper excités car on n'avait jamais sorti de morceau aussi pop et jovial. En fait, tout ça c'était que du cynisme. La Yes Life, c'est tout un concept, un peu qui nous est venu comme ça. Parce qu'en fait, on s'est rendu compte avec l'actualité mondiale, c'est devenu de plus en plus dur aujourd'hui de résister face au système. Les corporations, elles ont gagné. Et toute défiance est écrasée par tous les moyens possibles. Alors vraiment, pour vivre plaisible, on s'est dit, bah arrêtons de résister. On va dire oui à tout. Yes. La Yes Life. Voilà, c'est ça le concept. Dire oui à tout.

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Quelle belle reprise des Scapons, Police on My Bags bien sûr, des Clash et puis l'album des Selectors, Too Much Pressure, est énorme, énorme, énorme, c'est le premier album. Alors il y a beaucoup de titres qu'on entend sur cet album, mais alors celui-ci, Danger, Silence Radio, aucune radio ne le diffuse, à part British Connection, une énergie directe et très nerveuse, la voix de Pauline Black. Danger de Selectors, c'est le son vinyle dans British.

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0: là là là, ça aussi, c'est de la reprise, évidemment. Know You Right. Et puis on continue avec mes petits amis de Mercenaries.
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0: Dans 15 minutes, je recevrai Cédric Barré. Il nous parlera du chanteur Jean-Louis Murat. Et puis là, on part complètement aux États-Unis avec un rock'n'roll bien crasse, groupe de scène redoutable, culte avec une longévité impressionnante. Le groupe émerge sur le label Sub Pop, oui, celui des célébrissimes Nirvana. Voici The Super Suckers dans British Connection.
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0: C'est la deuxième partie de l'album de la semaine. Il s'appelait Dust Lovers. Leur quatrième album vient de sortir, Green Screen. Alors, ils ont changé au fil de leurs albums et des années de style musical. Eh bien, je vous propose d'écouter ce dernier album.
1: On va parler de notre chanson Trouble, qui est le deuxième morceau de notre LP, Green Screens. Cette chanson nous est venue à un moment où l'algorithme de nos Instagram n'arrêtait pas d'essayer de nous forcer à regarder des vidéos d'influenceurs masculinistes, crypto-bros, qui parlent de succès et de s'élever au-dessus de la masse. En fait, ces mecs se disent hors du système, alors tout ce qu'ils font, c'est défendre l'ultra-capitalisme et les puissants. Ça parle de ça, de leur idiotie et de leurs contradictions. Dans les paroles, on dit « There's some things you don't get, you're in trouble ». Et c'est ce qu'on voudrait leur dire.

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4: Bonjour, c'est Cédric Barret sur British Connection. Je suis entre autres journaliste musical pour Magic, revue pop moderne, et pour Mono depuis quelques temps, mais j'évolue plus généralement dans le milieu des musiques actuelles et du spectacle vivant depuis une vingtaine d'années en tant que musicien, programmateur et directeur de salle. Je vous présente aujourd'hui mon nouveau livre, French Links, Murat de A à Z, préfacé par Florent Marché, qui vient de paraître aux éditions Camion Blanc. Comme son nom l'indique, on y parle de Jean-Louis Murat, et le livre se présente sous la forme d'un abécédaire constitué d'à peu près 130 entrées, plusieurs par lettre, qui s'étale de Animal à Zimmerman, en passant par Auvergne, Bayon, Calexico, Désoulière, Farmer, Succès, Vélo, etc., comme une cartographie qui balise de façon ludique la carrière de l'Auvergnat. J'y aborde les grands thèmes de sa discographie, les musiciens avec lesquels il a travaillé, ses passions, les grands noms qui l'ont influencé. Je livre aussi quelques anecdotes et je vous propose surtout de presque tout savoir sur la vie et l'œuvre de Jean-Louis Murat. Jean-Louis Murat, pour ceux qui ne le connaissent pas bien, c'est près de 30 albums, jusqu'à 2 disques par an en vitesse de croisière et une discographie qui côtoie les sommets mais qui connaît aussi quelques échecs commerciaux. On sait bien que qualité ne rime pas avec chiffre de vente élevé, et si Murat n'a jamais été un gros vendeur de disques, il est considéré encore aujourd'hui comme l'artiste le plus intéressant et le plus marquant de sa génération. J'en veux pour preuve le nombre de livres qui sont sortis depuis sa disparition en mai 2023, dont le dernier en date écrit par Yann, son fils, mais mon approche a vraiment été différente puisque, de par sa forme même de dictionnaire, on peut choisir de le lire d'une traite, comme un roman, ou de le consulter au gré de ses envies ou de ce qu'on souhaite découvrir. Et j'espère que du fan de la première heure à celui ou celle qui découvre ses chansons aujourd'hui, chacun trouvera de quoi satisfaire sa curiosité et apprendre de nouvelles choses sur un artiste incontournable mais qui reste aussi un des plus controversés de la scène française. Murat est en effet plus connu du grand public pour ses coups de gueule, ses avis à l'emporte-pièce, ses colères mythiques sur les plateaux de télévision que ses chansons. Et il en fait même sa marque de fabrique, puisqu'il considérait que dire du mal de tout et de tout le monde était un levier promotionnel plutôt efficace. C'est le seul qui osait s'en prendre aux vaches sacrées du show business comme Johnny, Goldman ou Renault. Il n'hésitait pas non plus à fustiger les Français pour leur manque de culture et leurs goûts musicaux douteux. On vous laissera apprécier. Pas de quoi donc finir en grand chanteur populaire. Mais de Murat, il faut surtout garder le principal, ses chansons. Alors, puisqu'on est dans la promo de mon livre French Links, je vous propose d'écouter un premier titre de Murat extrait de Morituri qui s'intitule French Links.

0: French Lynx, c'est mon deuxième livre sur Jean-Louis Murat. J'avais sorti l'année dernière un essai consacré à son 8e album Le Moujik et sa femme, paru aux éditions Densité, cette fois dans la série Discogonie, qui était vraiment différent sur le fond et la forme, puisque le concept de la collection, c'est d'écrire la monographie d'un disque en analysant en détail sa conception, son histoire, la pochette, et en décortiquant chaque titre de l'album. C'était beaucoup plus clinique et technique, et pour l'écrire, j'avais fait pas mal de recherches, lu énormément d'interviews, et j'avais de fait accumulé beaucoup de notes, triées par thème, par ordre alphabétique, et j'avais envie de faire quelque chose de toute cette matière, évidemment, et l'idée du dictionnaire murassien est arrivée assez vite. D'autant que Murat expliquait que le Larousse avait été son premier livre, reçu à Noël pour ses 8 ans, et que ce fut longtemps dans l'isolement de la ferme de ses grands-parents, sa seule fenêtre sur le monde, et aussi le déclencheur de son amour pour les mots et pour la langue française. Donc je trouvais que c'était un hommage parfait, qui me permettait de parler de l'Auvergnat de façon plus généraliste et globale, et surtout d'éviter d'écrire tout ce qui avait déjà été écrit auparavant. C'est pour ça que pour chaque entrée du livre, je mets en exergue une citation de Murat qui vient illustrer et étayer le propos de ce que je raconte. Alors pourquoi cette passion pour Murat, me direz-vous, au point d'y consacrer 2 livres ? Eh bien, je me suis fait happer par Murat en 1996 quand est sorti son album Dolores. Je connaissais déjà bien l'artiste, mais une fois que j'avais posé le disque sur ma platine, il y est resté tout le temps, je pouvais l'écouter vraiment en boucle. Ça a été une révélation. Et puis Mustango, qui est sorti en 99, a fini d'enfoncer le clou. J'étais devenu complètement accro. Le diptyque est incroyable et je conseille à ceux qui nous écoutent de se replonger tête baissée dans ces 2 albums majeurs et indémodables. La musicalité, les mots, la poésie, tout est chez Murat, qu'on décrit aussi bien comme un poète que comme un artisan, dans une harmonie parfaite. Puis je retrouve chez lui une liberté artistique, une liberté de ton qui manquait cruellement sur la scène française. Il faut savoir que Murat est un autodidacte complet et c'est aussi quelqu'un de cultivé, de lettré. Et ce qui me plaît chez lui, c'est ce décalage entre l'époque dans laquelle il évolue et sa façon de nager à contre-courant des modes, des idées, des opinions, comme on appellerait aujourd'hui un libre penseur, qui a toujours préféré garder son intégrité que de céder aux réalités économiques des maisons de disques. Murat ne parle pas, il s'exprime, et ça lui a joué des tours, bien entendu. Et c'est une des raisons pour lesquelles, je pense, il n'a pas rencontré le succès qu'il méritait. Mais est-ce que c'était délibéré de sa part ou non ? Je donne quelques indices dans le livre. J'aime aussi beaucoup son approche du live, lui qui a refusé longtemps à ses débuts de faire de la scène. J'aime sa façon de constamment détourner, réarranger son répertoire, toujours chercher à surprendre et surtout ne jamais aller là où son public pourrait l'attendre. C'est un artiste que je considère inspirant et en travaillant sur lui plus précisément et sur sa carrière, on s'aperçoit de la richesse, de cette force créative intarissable qu'il représente. Et on pourrait encore écrire des dizaines de livres, des thèses, des essais sur son œuvre. Et je suis convaincu que pas mal d'universitaires vont se pencher sur cette matière au fil des années et des redécouvertes successives. Je vous propose maintenant d'écouter le premier single extrait de Dolores, un des titres de Murat incontournable, Fort à l'amour.
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1: C'est une magnifique photo de Franck Loriot qui illustre la couverture de French Lynx. On a pas mal échangé avec Franck parce que je voulais vraiment utiliser un de ses clichés. C'est le photographe que tout le monde connaît, même inconsciemment, puisque vous avez forcément tenu entre les mains une pochette que Franck a réalisée, puisqu'il en a fait plus de 300. Parmi lesquels Yann Tiersen, Manu Chao, Dominique A, J.P. Nataf. Et surtout, il a réalisé 8 pochettes pour Murat. Il a été un proche de Murat et longtemps un des seuls à pouvoir le photographier. Murat, quoique très beau, très photogénique, même magnétique, avait un problème avec son image. Il n'a laissé à personne d'autre que lui pendant longtemps le soin de le photographier. Sauf Franck, donc, qui a fait partie des rares privilégiés et en a d'ailleurs fait un livre extraordinaire que je vous conseille, qui reste un document majeur, Photorama, toujours disponible. On a d'ailleurs quelques projets ensemble avec Franck, je peux en parler, ce sera annoncé bientôt, puisqu'on va organiser un temps fort autour de Murat à l'automne 2026 à Saint-Quentin dans l'Aisne, avec une expo, une conférence, des séances de dédicaces de nos livres respectifs, et J.P. Nataf qui nous fera l'honneur de venir reprendre le répertoire de l'Auvergnat. J'ai eu aussi la très grande chance que Florent Marché accepte de rédiger la préface du livre. En plus d'être un incroyable artiste, c'est aussi un grand admirateur de Murat, dont il reprend d'ailleurs quelques-unes de ses chansons en live. Et c'était la personne idéale pour cet exercice. Donc je profite de l'émission pour le remercier encore vivement de s'être prêté au jeu alors qu'il était en plein enregistrement de son nouvel album. Mais ça montre sa gentillesse et sa générosité. Et les anecdotes qu'il raconte viennent vraiment enrichir le livre et c'est un cadeau très précieux. J'ai eu vraiment de la chance que Franck et Florent me fassent l'amitié d'accepter de s'engager avec moi sur ce livre. Pour ma part, je vais changer de sujet. Je vais laisser pendant quelques temps Murat puisque je travaille actuellement sur d'autres ouvrages, dont un nouveau volume pour la série Discogonie, à paraître chez Densité, et une très prochaine collaboration avec les éditions Le Boulon, toujours autour de la musique, mais je reviendrai, j'espère, en parler en temps voulu dans British Connection. Pour se quitter, je vous propose d'écouter un titre de Florent Marché, justement, extrait de son album Garden Party, comme il est beau.

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0: Et c'est la troisième partie fin de cet album de la semaine. Il s'appelle les Dust Lovers Green Scream. Retrouvez-les évidemment sur Bandcamp.
1: 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Pour gagner la médaille d'or, il faut forcément avoir marché sur le visage de quelqu'un d'autre. Au final, la vraie vie, celle qui nous met en compétition, les humains entre nous, c'est pas très Coubertin, en fait. Et il suffit pas de participer, il faut vraiment vaincre. 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Et ça parle de ça, notre chanson.

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2: Deux titres de Placebo. Load Like Love de Bitter End, 29 novembre 2016, Paris-Bercy.

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quand un groupe punk reprend du Dalida. Voici Riot Club avec le morceau Parole, Parole, où d'ailleurs Alain Delon intervenait. Et puis le nouvel album de Foo Fighters est sorti il y a quelque temps, Your Favorite Toys, c'est leur 12e LP. Voici leur nouveau single Window, Foo Fighters en British Connection.

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2: Hommage à Rico Maldoror, c'était le fondateur de Gougnaf Mouvement dans les années 80. Il avait aussi créé le fanzine Les Héros du Peuple sont immortels, dont j'avais écrit quelques articles sympathiques. Je m'étais occupé également de tous ces envois de l'album Ultraviolet, Elle ne pense qu'à ça. Un grand monsieur du rock alternatif français nous a quittés. Il nous manque un hommage à Rico Maldoror tout de suite avec Ultraviolet, Elle ne pense qu'à ça, Le Nouveau Testament. C'était une production qu'il avait sortie, Ultraviolet.

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1: Et bien voilà les amis, British Connection, votre émission rock, c'est terminé pour aujourd'hui. J'espère que vous avez passé un excellent moment en ma compagnie. Dans la prochaine session, je recevrai Serge Morinet. Il a sorti un bouquin, ça s'appelle « Les plus belles ballades pop et rock'n'roll des 60s ». Il nous en parlera évidemment. Allez, je vous souhaite de passer une excellente semaine. On se retrouve ici même, bien sûr, la semaine prochaine. Même fréquence, même radio. Et en attendant, n'oubliez pas, British Connection, c'est votre émission rock qui passe ce qu'on n'entend pas sur les radios rock. Allez, salut.

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